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0: 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Slenterend langs de kades, maar wel op leeftijd. 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En dan, waar zijn onze liefdes gebleven? 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